0: pourrait bien être trop tard. Qui parle? C'est un ami, je vous dis. Dévoué.
1: C'est la même voix que la dernière fois. L'héroïne est, paraît-il, planquée sous un pilier du débarcadère.
2: Ça pourrait bien être un piège. Nikki a pu penser qu'une fois débarrassé de toi, il respirerait mieux.
1: Et on va le savoir tout de suite.
3: Et voici les toutes dernières nouvelles. Alexandre Raider, propriétaire du parc d'attractions géant situé sur les bords du lac, a été tué d'une balle de revolver il y a une heure au cours d'un engagement d'une extrême violence avec des agents fédéraux, directement sous le débarcadère. Nous ne possédons pas d'autres détails pour le moment.
4: C'est toi, n'est-ce pas, qui a fait le coup? Pour me faire inculper le meurtre.
5: Et moi, qu'est-ce que tu as fait de l'argent?
4: Je l'ai dépensé.
5: Après tout, c'est ton affaire, ça, tu sais. On te fera signe quand on aura besoin de toi.
4: Merci.
6: On ferait peut-être mieux de ne pas le laisser partir.
5: Pourquoi?
6: Mon père était un homme d'affaires. Il me disait toujours, fais bien attention quand tu achètes quelque chose d'en avoir pour ton argent.
5: Et qu'est-ce que tu veux dire?
6: Pour moi, vous êtes le patron et ce que vous dites, c'est l'évangile. Mais tenez-vous vraiment à payer un demi-million de dollars pour une quinzaine de livres de sucre?
5: De sucre.
6: C'est mauvais pour toi tout ça, Justin.
5: Très mal, ça.
6: Ce regard est extrêmement bref. C'est absolument ridicule et dangereux pour nous d'être vus ensemble.
4: Acceptons le fait que cette entrevue nous déplaît à tous les deux et nous serons quittes. Nous avons certaines questions à voir.
6: Lesquelles, par exemple?
4: Comment je vais faire pour te tuer ce soir?

0: C'est pas la terre qui est à nous, mais c'est nous qui sommes à la terre.
1: Et comment on t'appelle?
0: Ça dépend de l'endroit où je me trouve.
1: Est-ce qu'on t'a déjà appelé Dieu?
0: Ici, tu peux m'appeler Mohamed.
1: Moi quoi?
0: Mohamed. Mohamed. Et Mohamed. Et Mohamed. Et Mohamed, voilà.
2: Et Mohamed,
0: t'as tout compris.
2: Et Mohamed,
0: c'est Mohamed.
2: Ah, des Mohamed,
0: voilà, c'est ça.
2: D'accord, d'accord.
0: C'est Mohamed.
2: Mohamed, voilà. Show. Mohamed.
1: Voilà. Et c'est en quelle langue?
0: En français.
2: Mohamed.